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2: Bonjour à tous. Les lycéens ont de nouveau défilé hier dans plusieurs villes pour dénoncer leurs conditions d'apprentissage. Ils étaient plus de 160 000 selon le ministère de l'Intérieur, 480 000 selon les organisateurs. En parallèle, le gouvernement a fait état d'un recul des fermetures d'établissements hier matin avec 214 lycées fermés contre 224 jeudi dernier. On rappelle que des représentants des mouvements lycéens ont rendez-vous demain avec le ministre de l'Éducation nationale, Édouard Geffray. Et depuis le début du mouvement, 36 enquêtes de l'IGPN, la police, des polices ont été ouvertes. C'est ce qu'a indiqué hier le ministre de l'Intérieur, Laurent Nunez, devant le Sénat. Et d'ailleurs, le policier accusé d'être à l'origine du tir de LBD qui a éborgné un lycéen à Tours fin septembre. Il a été mis en examen pour violence aggravée hier. Dans le reste de l'actualité, ce texte était réclamé depuis longtemps par les associations féministes et de défense des enfants. Le projet de loi intégrale contre les violences sexistes et sexuelles a été adopté hier à l'unanimité par l'Assemblée nationale. Il prévoit notamment une nouvelle infraction sur l'inceste ou encore la mise en place d'un socle minimal d'enquête dans toute procédure portant sur des violences sexuelles, sexistes ou intrafamiliales. L'examen doit se poursuivre au Sénat. Les pêcheurs vont recevoir une aide sur le carburant en avance. L'annonce hier du ministère de la Mer, conséquence de la poursuite de la hausse des prix des carburants. Les 2000 entreprises de pêche devaient ainsi commencer à la toucher dès hier, 11 millions d'euros au total. Ce drame en Guyane, un enfant âgé de 7 ans, oublié dans un car scolaire, a été retrouvé mort hier en début d'après-midi. Le bus avait rejoint son dépôt. À ce stade, aucune information n'a été communiquée sur les causes exactes du décès de l'enfant. Une enquête est en cours, notamment pour établir les responsabilités de chacun. Et puis on termine avec un mot de football. Lille a résisté et a cru à l'exploit Arsenal avant d'encaisser 3 buts en 7 minutes. Les Gunners s'imposent 3-0 pour la deuxième journée de Ligue des Champions, c'était hier. Avant ça, Lens n'a pas fait mieux et s'est incliné à domicile face au Sporting Portugal. Score final 2-0. Excellent début de journée à tous.
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3: Bonjour à toutes et à tous, nous sommes le vendredi 14... Oh non, pardon, je me suis trompé, on n'est que mercredi. Désolé, excusez-moi. Oh, c'est pas drôle, je sais. Mais c'est déjà la moitié de la semaine. Hein? Non, c'est pas suffisant. Bon, d'accord, c'est vrai que c'est bon. Bon, allez, ça va aller. En plus, il va faire beau. Alors, vous voyez, à partir d'aujourd'hui, il y a peut-être un petit peu de pluie avant ce week-end, mais ce week-end va faire beau aussi. On va voir ça tout à l'heure dans le point météo. Sur le point météo de la météo. Vous voyez, ça tombe bien. Vous êtes bien dans la matinale de Will, on est bien jusqu'à 9h, tranquillou, ensemble sur la place de la REP à Ciel-Guillaume où le marché commence un peu à s'installer. Le mercredi évidemment, et s'il fait beau, tant mieux, ça ne sera que mieux. J'ai un petit chat dans la gorge ce matin. J'espère que vous avez bien dormi, vous êtes en forme pour donner le meilleur de vous-même dans votre meilleure vie de travail. Je suis pas convaincu là. En tout cas, moi je suis content de faire de la radio et c'est déjà ça. Je suis content de vous retrouver tous les matins de 7h à 9h. On va retrouver bien sûr nos rubriques dans quelques secondes, l'éphéméride du jour de ce 14 octobre. La météo. Donc, il n'est pas si mal que ça. L'horoscope, non, il vaut mieux pas le lire, l'horoscope. Non, je plaisante, évidemment. La revue presse, les offres d'emploi, la télé de Will pour voir s'il y a d'autres choses que du football ce soir. Je ne suis pas sûr. Info insolite aussi, bien sûr. La deuxième heure, on va retrouver les charlots avec Merci Patron. Je me suis dit, tiens, Merci Patron, c'est la période en ce moment. Ah, voilà, avec les manifs et tout ça, ça peut être sympa. Julien Doré, le Sunlight des Tropiques, ça c'est le cover du jour. Si seulement je pouvais lui manquer Ibata Waji, pardon, et Ibrahim Malouf pour l'album de la semaine. Voilà donc, et puis on aura quoi comme remix? On a Max et Marnik Remix et Party Pupils Remix. Bon voilà, bon bref, on verra, c'est des remix en tout cas. Et puis d'autres musiques que je suis allé trouver ce matin, notamment dans mon ordinateur et sur internet. 7h04, voilà. La musique, c'est tu, et ça veut dire tais-toi, mon vieux, tu parles trop, vous connaissez la chanson, tu parles du soir au matin. Eh bien, c'est vrai. Et je vais surtout boire un petit coup d'eau parce que je n'arrive plus à parler, j'ai un chat dans la gorge.
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3: Voilà, excusez-moi, je bois un petit coup d'eau. En direct, c'est sympa, non? Voilà, c'est quand même mieux, hein, voilà. Pour le petit chat dans la gorge. Donc on est mercredi, voilà, il n'est pas parti, mais on est mercredi 14 octobre. Le soleil se lève à 8h09, il se couche à 19h03. On perd que 3 minutes d'ensoleillement aujourd'hui, c'est bien. On arrive bientôt au changement d'horaire d'ailleurs, hein. C'est le week-end, c'est pas ce week-end, je crois que c'est le week-end prochain, il me semble, je ne sais plus. Aujourd'hui c'est bizarre, alors c'est la journée mondiale de la normalisation. Pourquoi ? Pour qui ? Qui ? Pourquoi la normalisation ? C'est important. Mais non, on s'en fout de la normalisation. Journée internationale de la prévention des catastrophes naturelles, ça par exemple, voilà, ça c'est bien. Et c'est depuis 1990 qu'elle existe, cette journée. La bourgeoisie n'a pas d'autre plaisir que les dégrader tous. Ah, c'est un slogan de mai 68, on reste dans l'esprit. Ok, ça marche, on fête les justes aujourd'hui. Bah, Justin, Justine, voilà. Donc en octobre, tonnerre, vendange, prospère. Bah, là, on n'aura pas de tonnerre aujourd'hui, en tout cas pas en Sarthe, a priori. Les événements, pas du tout. Les anniversaires. Qui fête son anniversaire ? Nicolas Maury, comédien qu'on ne connaît pas trop, mais qui fait partie de la série 10%. Voilà, et qui repasse d'ailleurs sur Netflix, ils en ont fait une suite. 46 ans. Aujourd'hui, on a Usher, le chanteur américain, qui lui fête ses 48 ans. Tania Young, elle, c'était une présentatrice météo, si je ne me trompe pas, mais j'ai peur de dire une bêtise. Je vérifie. Oui, voilà, c'était Météo de France 2. Bah oui, il me semble bien. Et c'est quoi Tania Brandbourg, son vrai nom? Voilà, pourquoi pas. On a Alexandra Lamy aussi. Oui, un gars, une fille, notamment. C'est ce qui l'a fait connaître. Elle a fait de nombreux films depuis, bien sûr. Elle a fait ses 55 ans. Gérald de Palmas fête ses 59 ans. Aujourd'hui, on a Bruno Mazur, ancien journaliste à la retraite maintenant depuis quelques années quand même. Il fête ses 79 ans. On a également Cliff Richard, donc chanteur, hein, Cliff Richard, je ne vais pas y arriver, qui fête, lui, ses 1m79. Non, pas du tout. C'est 86 ans. 86 ans pour Cliff Richard. Et puis, on a Ralph Lauren qui fête ses 87 ans. Aujourd'hui, voilà donc pour les anniversaires de nos amis célébrités qui ne sont pas forcément nos amis. Bien sûr, sinon on serait la classe, hein, si on connaissait tous ces gens-là. Et puis bon anniversaire si c'est le vôtre, évidemment, les événements qui se sont produits. En 14 octobre 1947 en Californie, Chuck Yeager effectue le premier vol supersonique à bord du X-1, avion propulsé par un moteur fusée. C'était en 1947. Hein. Mort de Marcel Aimé en 1967. Martin Luther King reçoit le prix Nobel de la paix en 1964. Décès de l'acteur Errol Flynn en 1959. Lester B. Pearson est élu président des Nations Unies en 1952. Le ferry Caribou qui fait la navette entre Port-au-Basque et North Sydney dans le golfe du Saint-Laurent est torpillé par un sous-marin allemand en 1942. 136 des 237 personnes à bord périssent noyées. Il s'agit d'un des 23 bâtiments, 21 navires marchands et 2 navires de guerre qui auront été les victimes des redoutables U-boats entre mai et novembre 1942 dans ce qu'on a appelé la bataille du Saint-Laurent. Conquête de l'Angleterre par Guillaume le Conquérant, marquant ainsi la naissance de l'Angleterre moderne en 1066. Et puis Madonna donne naissance à son premier enfant, voilà, Lourdes Maria Chicón León, et en 1996. Voilà donc pour cette éphéméride du jour, les 7h08. On part en musique avec qui donc? Avec Bobby V. Take good care of my baby.

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1: Un petit point sur la météo à 7h11. Les températures un peu fraîches ce matin, entre 11 et 14 degrés entre le nord et le sud. 11 degrés, alors quelques petits nuages et des brouillards denses hein, signalés quand même du côté de Mamers, notamment et Rouézé sur Sarthe ce matin. Donc soyez vigilants, bien sûr, si vous allez à votre travail en voiture. Il y a beaucoup de gens qui vont travailler en voiture dans le milieu rural, forcément. Donc 11 degrés, ce sera la minimale pour Mamers, pour Bonnétable, Montfort-le-Génois ou encore Vibre et Loué. Rouézé sur Sarthe, 12 degrés pour Ciel-Guillaume, pour Saint-Calais, Rouillé sur Loire, 13 degrés ce sera pour Écommoy, 14 degrés la maximale ce sera pour La Flèche et Château-du-Loir ce matin. Dans l'après-midi, les nuages vont se dissiper pour laisser place au soleil entre 19 et 22 degrés, ça va réchauffer un petit peu. Tout ça donc entre 19 et 22 degrés entre le nord et le sud demain. Ça va s'arranger aussi, 14 et 16 degrés, avec beaucoup de ciel, un ciel voilé, un petit peu de brouillard aussi également, quelques nuages, mais le temps sera plutôt beau, entre 14 et 16 degrés entre le nord et le sud pour les températures, et l'après-midi on ira jusqu'à 24 degrés, entre 22 et 24 degrés pour le nord et le sud, là, voilà, donc ça sera plutôt deux belles journées qui nous attendent, et vendredi, quelques nuages, un petit peu de pluie qui reviennent, mais on verra ça normalement, le week-end va être plutôt sympa. On pourra en profiter pleinement. 7h12, donc voilà pour ce point météo que l'on retrouvera aux alentours de 8h55 ce matin. Des Yardbirds, ça vous dit d'écouter les Yardbirds? Oui, on adore, on est fan. Ah bon, vous connaissez même pas, mais si quand même. Ok, I am a man, c'est les Yardbirds, ceux qui chantaient For Your Love, tout ça, non? Si? Ah bon.

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1: Voilà, c'était les Yardbirds, I am a man, il est 7h15, on passe à l'horoscope de ce mercredi 14 octobre. Les béliers, vous vivez une période où votre partenaire, vos collaborateurs sont au centre de vos préoccupations. Pourquoi ne pas élargir le débat, entreprendre différemment? Par exemple, taureau, si actuellement vous traversez une crise, elle coïncide sûrement avec un surmenage au boulot, alors commencez par prendre du recul en vous accordant un repos bien mérité. Gémeaux, en ce moment, vous privilégiez l'amour, celui de votre partenaire principalement, vous avez bien raison, mais comme par effet de ricochet, cela vous rend plus aimable avec tout le monde. Bah tant mieux. Cancer, d'un côté, vous resteriez bien tranquillement chez vous et de l'autre, le devoir vous appelle. Tant de choses à faire et cela vous rend maussade, alors patience. Lion, n'ayez crainte de mettre en avant votre capacité à communiquer car les contacts et les rencontres sont favorisés. D'autant qu'aujourd'hui, votre créativité est au top. Vierge, votre famille est au centre de vos préoccupations, vous aussi aujourd'hui, mais cela ne devrait pas vous empêcher de mener à bien vos affaires et de faire valoir vos droits. Balance, une certaine aura et un magnétisme attractif se dégage de vous. Ne ratez pas une occasion de mettre en avant vos atouts car ces jours-ci, votre façon de communiquer fait mouche. Scorpion, bien que vous préfériez vous mettre en retrait afin de mieux rebondir par la suite, vous éprouvez le besoin de compenser en vous jetant sur la boîte de chocolat. C'est pas bien ça. Sagittaire, la tête pleine de projets, vous en parlez à vos amis, mais aucun d'eux ne semble accrocher réellement et cela vous met de mauvaise humeur. Cela ne va pas durer. Capricorne, vous avez besoin de vous reposer ou de faire le vide autour de vous et dans votre tête. Ensuite, tout vous semblera plus facile et plus évident à gérer. Verseau, c'est une bonne période pour partir en voyage en compagnie d'amis ou de parler de vos projets sur le plan social. Bonne période pour une formation professionnelle. Poisson, même si tous vos buts ne sont pas atteints, vous conservez la tête froide et le portefeuille bien rempli. C'est bien ça. L'ascension vers le sommet se fait toujours par étapes. Bien évidemment. Il est 7h17. Voilà pour l'horoscope de ce mercredi 14 octobre. Nous repartons avec Jojo, Johnny Hallyday, Kili, Kili, Watch.

Watch, notre joujou national, 7h20 sur Fréquencié. On va passer maintenant à la revue de presse. La revue de presse. Commence avec le Maine Libre et la une téléphone au volant, la mesure qui divise en risque dorénavant une suspension de son permis si on utilise son portable en conduisant. Certains approuvent, d'autres jugent la sanction excessive. Si je peux me permettre de donner mon avis, qu'est-ce qui peut être si important pour que l'on réponde au téléphone pendant qu'on est en train de conduire? Bon, maintenant, s'il y a des Bluetooth, là, voilà, vous pouvez répondre au téléphone sans toucher à votre téléphone. Hein. Donc ça, voilà, ça, vous avez le droit. Mais franchement, ouais, ça, c'est vraiment très très dangereux. Moi personnellement, je ne le fais jamais. C'est pas compliqué. Mon téléphone, il est fermé, il est dans mon sac. Vous pouvez m'appeler pour n'importe quoi, je ne répondrai jamais. Mais c'est moi perso, voilà. Mais je trouve que c'est plutôt une bonne décision, surtout si ça peut sauver ne serait-ce qu'une vie. Et je pense que ça en sauvera bien plus, à mon avis. Des actions se profilent pour la journée de samedi. 1200 manifestants étaient hier au Mans. Le rendez-vous du 17 octobre était l'objet des préoccupations. Escroquerie des Sartois parmi les victimes de la société saumuroise Tesseco. C'est en page 7, concours, où trouver les meilleures viennoiseries du département. Ça, c'est bien de le savoir. Portrait, une carrière menée au pas de course à 54 ans. Frédéric Beauchef, l'homme fort du Saunois, succède à Dominique Lemener à la tête du conseil départemental. Retour sur un parcours politique sans accroc. C'est en page 4. Le Mans, importante évolution pour le futur grand quartier. Le projet Arsenal Marais à la place de l'actuelle friche militaire de l'État Mat comptera plus de 700 logements. Consommation pourra continuer à faire ses courses avec les titres restaurants, on en a parlé hier. Football, le PSG au défi de Manchester City, ce soir en Ligue des Champions. Un an après la casse du Louvre, l'énigme reste intacte. Et puis, santé, grippe et Covid-19, vous pouvez dès à présent vous faire vacciner, hein, c'était depuis hier normalement. Voilà pour le Maine Libre, le Ouest France qui titre budget 2027. L'effort demandé aux retraités est-il justifié? C'est la question qui est posée. Le gouvernement entend les mettre à contribution dans le projet du budget discuté à l'Assemblée. Nous avons interrogé des retraités et sollicité l'avis de deux économistes. C'est le Ouest France, bien sûr, qui parle. Mouvement lycéen, la mobilisation est en recul, mais la pression ne faiblit pas. Une étude s'attaque au cancer du sein précoce et agressif en Pays de la Loire. Au Mans, ils ont été coincés plus d'un mois sans ascenseur. Et puis, karaté, TGV, tram et tatami, le quotidien danse de Sacha Vieille, je ne vois, donc c'est ça, je vois pas bien la page. Voilà donc pour l'Ouest français, le Maine Libre ce matin, il est 7h23. Bam, bam, lama, bam, lou, c'est Little Richard tout de suite. Bam!

0: c'était Little Richard. Bamalama, bamaloo, il est 7h25. Vous êtes bien sur Fréquencier dans la matinale de Will. Will, c'est moi, ça tombe bien. Jusqu'à 9h, en direct, il est 7h25. Bah voilà, je viens déjà de le dire, je vais le redire hein, s'il le faut. Quoi d'autre? Eh bien, on va passer maintenant aux offres d'emploi du jour. 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Allez, c'est parti pour les offres d'emploi.
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0: Le Vrar Group recrute tout. 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Si vous êtes passionné par les mécaniques poids lourd, vous aimez travailler en équipe, eh bien, le poste est passé, et poste basé à Balai. 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Voilà. L'hypermarché Auchan Le Mans recrute employé libre service en parfumerie. C'est un CDI de 35 heures homme-femme. Donc vous transmettez votre CV, lettre de motivation à l'adresse mail suivante nbouzidi@orange.fr, nbouzidi, nbouzidi@auchan.fr pour ce poste d'employé libre service en parfumerie. C'est un CDI de 35 heures homme ou femme, donc voilà, n'hésitez pas si vous voulez, ça vous intéresse hein. Et donc qu'est-ce qu'il y a comme avantage? Ah oui, il y a une deuxième page, 15% de remise sur vos achats alimentaires, un jour de repos complet hors dimanche le 13e mois, ça c'est important, optimisation des conditions de travail, transpalette électrique à levée auxiliaire, voilà, donc par exemple pour le dos, ça c'est pas mal, dimanche et jours fériés majorés, sur la base du volontariat, 100% des heures sont pointées, aucune heure perdue, une ambiance conviviale, voilà, donc si vous voulez postuler pour ce poste, donc nbouzidi, B-O-U-Z-I-D-I, @orange.fr, employé libre service en parfumerie, CDI de 35 heures, famille de la Sarthe, recrute SOS garde d'enfants à domicile sur Parigné-l'Évêque, vous aimez accompagner les enfants et contribuer à leur épanouissement. Là, c'est pour l'accompagnement d'une jeune porteuse de handicap de 17 ans. Donc, les missions encadrement au domicile, jeux et activités adaptées, accompagnement d'enfants en situation de handicap, stimulation, c'est le lundi, mardi, mercredi soir de 16h45 à 18h30. Donc, l'intervention, c'est sur Parigné-l'Évêque. C'est Famille de la Sarthe. Je ne vois pas bien le mail, là, par contre. Alors, je veux voir s'ils l'ont écrit à côté, parce qu'on voit avec la typo, on comprend. Ah, voilà. S-O-S-G-E, SOS, voilà. SOSGE@famille.org. 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Donc c'est sur Parigné-l'Évêque, donc en accompagnement d'une jeune porteuse de handicap âgée de 17 ans, de 16h45 à 18h30, lundi, mardi, mercredi soir, donc n'hésitez pas à les contacter, Famille de la Sarthe, 07 48 10 54 92, SOSGE, SOS garde d'enfants, je viens de comprendre, il me faut du temps aussi, SOSGE@famille.org pour les contacter. Voilà, et puis est-ce qu'on peut rappeler aussi ce job dating que le 29 octobre de 14h à 17h, la salle Pierre Guédou, c'est 13 impasse Floréal au Mans, donc organisé par l'association Départ, donc pour... Il y a une bonne trentaine d'entreprises qui seront présentes. Hein, voilà, il y a McDo, Cetram, O2, Aftral, Test Propreté, Charles Christ, la Police Nationale, Inalta, Institut des Formations des Ambulanciers. Vous avez encore Interaction, Partenaire, voilà, donc France Service, Carburpera qui sera présent aussi, la Cetram, je l'ai dit, je crois Artus, Renault Group. Donc tout ça, voilà, ils seront présents. Donc n'hésitez pas à venir avec plusieurs CV pour ce job dating le jeudi 29 octobre à la salle Pierre Guédou, 13 impasse Floréal au Mans, de 14h à 17h. Voilà, donc on en reparlera d'ici là. 7h30, eh bien c'est très bien. On va continuer avec The Shangri-La avec Leader of the Pack.
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D'accord, de Shangri-Las avec Leader of the Pack sur Fréquence 7h33. On va passer maintenant à la télé de Will, dites-moi, mais oui, exactement. La télé de Will. Allez, j'ai choisi pour vous quelques petits programmes divertissants ou enrichissants, on va dire. Unité Ado 93 ce soir sur France 2 à 22h50, réalisé par Marion Vaquet-Marty. La santé mentale est désormais une cause nationale. Celle des adolescents et adolescentes est particulièrement alarmante. Au-delà des chiffres et des diagnostics, il est impératif d'entendre cette jeunesse, mais aussi d'écouter ceux qui en prennent soin chaque jour. Ce film offre une immersion dans le temps long au sein d'un lieu unique, l'unité d'ado 93, service de pédopsychiatrie au CHU de Montreuil. Voilà, donc ce soir, c'est à 22h50 sur France 2, ça dure 1h15, unité ado 93, des racines et des ailes. Ce soir sur France 3, 21h10, passion, patrimoine, mon île en Normandie. Si Jersey, Guernesey, Cerque, Origny sont britanniques, l'archipel de Chausey est resté français. Ces îles ont en commun leur héritage normand. Et défendent farouchement leur identité. La visite commence sur le chalutier de Malo, 24 ans, l'un des plus jeunes artisans pêcheurs côtiers. Sur Chausey, au début du printemps, Laurence et Vincent retrouvent leur propriété familiale, l'unique hôtel de la ville, de l'île surtout. Présenté par Carole Gessler, ce soir bien sûr, des racines et des ailes à 21h10. Maman Solo, les oubliés de la République, réalisé par Réjeanne Varro sur la chaîne parlementaire à 20h37, ça dure une heure. En France, les mères célibataires sont désormais plus de 2,5 millions, ce chiffre ne cesse d'augmenter. Tout le monde connaît une de ces mères invisibilisées, mais dont personne ne voudrait prendre la place. Tout repose sur leurs épaules, pourtant la société peine à faire d'elles une priorité et à mettre en place des moyens concrets pour les aider. Ce documentaire leur donne la parole. La chaîne parlementaire à 20h37 et ça dure une heure. Maman Solo, les oubliés de la République, les héros du patrimoine sur France 3, 23h20. Documentaire de 50 minutes, Transhumance, il réinvente la tradition. C'est réalisé par Jean-Christophe Chaton. Adrien Gavazzi se rend au cœur des Alpes du Sud pour vivre l'expérience de la transhumance vers le Mercantour aux côtés de Bernard et ses 2000 moutons. Le berger perpétue cette migration saisonnière entièrement à pied au fil des kilomètres. Adrien découvre que la transhumance de Bernard est un manifeste vivant pour une agriculture et un élevage plus respectueux de l'animal et un modèle de durabilité. C'est ce soir sur France 3 à 23h20. J'y arrive plus. Et ça dure 50 minutes. Qu'est-ce qu'on a d'autre encore ce soir ? On a, je sais qu'il y a du football, ça c'est sûr. La France a un incroyable talent sur M6, voilà, pour ceux qui suivent les auditions. Donc je crois que ça débute ce soir, hein, si je ne me trompe guère. France 5, la grande librairie, de quoi hérite-t-on ? D'un nom, d'une faute, d'un manque ? Voilà, c'est les questions qui sont posées ce soir à 21h05. On a également, il est où le football ? C'est sur, il y a sur Canal, bien sûr, mais c'est la grande soirée Ligue des Champions. Manchester City, Paris Saint-Germain. Sur la chaîne L'Équipe, donc sans les images, hein, juste avec le son. Déjà, ça vaut le tour, ça vaut le détour, hein, quand même, de regarder une fois. Gremlins 2, la nouvelle génération, voilà, le dernier, le deuxième. Je crois qu'il y a un 3 qui est en préparation, il m'a semblé voir, pour 2028. Bon, on verra bien. TF1, série film, voilà, Gremlins 2, la nouvelle génération. Voilà pour la télé de Will de ce jour. Nous, on va écouter maintenant Antoine avec les élucubrations d'Antoine, ça tombe bien. Et moi, je vais boire un coup de flotte parce que je n'arrive plus à parler.

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1: Ah, pas du tout, c'est pas le Flash Info, c'est l'info insolite, mais je me suis encore trompé. Il va falloir que je change l'endroit de ce petit bout.
0: C'est celui-là. L'info insolite.
1: Et un petit blanc parce que antenne, parce que j'ai éternué et je pouvais pas éternuer à mon micro quand même. Alors, ça arrive toujours quand on est en antenne en direct, hein, ce genre de choses. Guatemala, en même temps, moi je suis souvent en antenne en direct, ça peut se comprendre aussi. Bref, Guatemala. L'info insolite, c'est quelque chose qu'on n'aimerait pas qu'il nous arrive à nous ni à quelqu'un d'autre. Hein. Ses parents la croyaient morte, une adolescente se réveille dans son cercueil. Ah ouais, c'est pire qu'un film d'horreur. Hein. Donc, une adolescente de 15 ans a repris connaissance lors de sa veillée funèbre dans le village d'El Jocote, au Guatemala, ce samedi. Sa famille la croyait décédée depuis plusieurs heures et s'était rendue dans une entreprise de pompes funèbres pour se procurer un cercueil et l'y installer, rapporte le site d'information InfoB. Ce rétablissement a été attribué à un miracle. Je ne sais pas comment remercier Dieu pour tout ce qu'il a fait dans ma vie. A déclaré la jeune fille dans une interview pour une chaîne de télévision locale. L'adolescente avait perdu connaissance dans la matinée. J'ai commencé à avoir très mal au cœur, je le sentais lourd. Et là, je me suis évanouie, a-t-elle expliqué. Son père l'a alors conduite en urgence à l'hôpital, mais juste avant d'arriver sur place, la jeune fille a arrêté de respirer et n'avait plus de pouls. Selon le père, elle n'a pas été admise à l'hôpital, a-t-il indiqué. Aucun médecin n'a constaté le décès. Convaincu de la mort de sa fille, le père est allé dans une entreprise de pompes funèbres, puis ses parents commençaient à organiser la veillée funèbre à leur domicile. Finalement, l'adolescente a repris connaissance. C'est sa mère qui a constaté en premier qu'elle était toujours vivante. Alors que je pleurais penchée dans son cercueil, sur son cercueil, nous avons ouvert la trappe du cercueil. Elle bougeait, elle se réveillait d'un seul coup, elle s'élevait à raconter la femme. Non mais c'est vraiment un film d'horreur. Cet événement, enfin, qui se termine bien. Ces événements ont bouleversé l'assistance dont le père, quand j'ai regardé, on était en train de sortir ma fille du cercueil dans lequel on l'avait amenée, s'est-il souvenu avec émotion. Les personnes présentes ont offert à la jeune fille de l'eau et l'ont aidée à sortir de son cercueil. Le père et la fille ont parlé d'un miracle. Pour l'heure, les autorités sanitaires du pays n'ont pas apporté d'explication sur les circonstances de cet événement. C'est bien sûr très grave, hein. Imaginez, personne n'a constaté son décès, hop, on la met, enfin voilà, je ne sais pas qui a été trop vite, qui n'a pas fait son travail. Heureusement, elle s'est réveillée, imaginez. Elle s'est réveillée un jour après dans un cercueil enterré. Enfin, je ne sais pas, c'est vraiment le cauchemar qu'on n'a pas envie que ça nous arrive. Hein. C'est le genre de choses qu'on fait dans nos cauchemars, ça. C'est le genre de choses qu'on voit, mais qu'on n'a certainement pas envie de vivre. En tout cas, 7h43, voilà, pour cette info insolite du jour. Qu'allons-nous écouter ? Tiens, Boom Boom, The Animals. On se retrouve juste après. Il est quelle heure ? 7h43.

0: Dylan Moles, boum boum, 7h46 en fréquence CIE. On va maintenant passer la capsule de Ciné CIE, les films qui vous sont proposés ce week-end. Il y a trois films, hein. Attention, donc il y a eu un changement vendredi, on en parle avec Baptiste, hein, bien sûr, dans la capsule, notre service civique. Un changement, c'est la bataille de Gaulle, le deuxième opus qui sera passé vendredi et uniquement vendredi, il ne repassera pas. Et dimanche, vous avez bien donc les mignons, mignons des monstres, le film d'animation pour les vacances scolaires, et puis Vivaldi et moi, suivi d'un débat avec Bruno Michel, directeur de la maison de la santé, la maison de la musique de la 4CPS, Cyril Guillaume. Donc voilà, juste ce petit changement vendredi, si vous voulez voir le 2, voilà, c'est uniquement vendredi, hein, la bataille de Gaulle. On écoute le ciné-cié de cette semaine.
1: Bonjour à toutes et à tous, bienvenue dans Ciné-Cié, la rubrique qui vous présente le film qui vous est proposé à la salle Léon Bénardeau de Cié-le-Guillaume. Et cette semaine, vacances scolaires oblige, il y a deux films en projection. C'est Vivaldi et moi, ainsi que Des mignons et des monstres. On commence par le film Vivaldi et moi. C'est un biopic historique et musical d'1h51 et réalisé par Ludovica Rampodi, avec dans les rôles principaux Tecla Insolia, Michele Riodino et Fabrizia Sacchi. Au début du XVIIIe siècle, l'Ospedale della Pietà à Venise recueille et forme de jeunes orphelines à la musique. Dissimulé au public, souvent masqué ou derrière une grille, l'orchestre de jeunes filles se produit pour les riches mécènes de l'institution. Cecilia, 20 ans, y excelle en tant que violoniste, jusqu'au jour où l'arrivée d'un nouveau maître de musique, Antonio Vivaldi, vient bousculer sa vie et celle de l'Ospedale. Projection le vendredi 16 octobre à 20h30 et le dimanche 18 octobre à 18h, suivi d'un ciné-débat. Attention, changement dans la programmation, le film en projection le vendredi 16 octobre, toujours à 20h30, sera La bataille de Gaulle, deuxième partie, J'écris ton nom. Le second film en projection, mais uniquement le dimanche à 14h30, c'est un film d'animation pour petits et grands, il s'agit des mignons et des monstres. C'est un film d'animation et d'aventure d'1h29 réalisé par Pierre Coffin et Patrick Delage, avec dans les voix principales Pierre Coffin, Alexandre Astier et Christophe Valls. C'est une histoire aussi rocambolesque qu'absurde, mais bien sûr totalement véridique, qui raconte comment les mignons, partis à la conquête d'Hollywood, sont devenus des stars de cinéma pour finalement tout perdre en libérant au passage une bande de monstres déchaînés avant de s'unir pour tenter de sauver la planète de ce nouveau désastre à leur actif. On écoute dès maintenant la bande-annonce.
2: Vous voyez tous ces guerriers bien armés? Ils pensent que vous avez tué leur chef et ils veulent votre mort!
3: Quick! Quick?
2: Et action!
3: Oh la
4: Oh non, on est plus des acteurs!
2: C'était parfait! Tu as écrit un film de monstre?
3: Si, comme Pika Kaiju!
2: Pour faire ton monstre, que vas-tu utiliser?
3: Miso soup, Kongomae, Natelobu, Taifuku!
5: Non, les Pika Monstres!
3: Hein? Quoi?
5: Teeny Tiny Baby!
3: Arrête de me tripoter, espèce de tordu! Donc, tu as besoin de monstres pour ton film! Je connais les plus effrayants de tous! Mais il faut pas en avoir peur, ils sont très sympas! Essayez juste de pas être appétissant! Hein?
6: Potos, por favor.
7: Oh, Chris.
1: Nous vous rappelons que ces films vous sont proposés par la mairie de Sillé et Cinéambule pour un tarif unique de 5,50€ avec une carte de fidélité gratuite qui vous permet de bénéficier d'une place au bout de 10 entrées. Ce ciné-ciel se termine et nous vous disons à la semaine prochaine.
0: Voilà pour ce ciné-ciel de cette semaine. Il est 7h52, Michael Jackson, The Girl Is Mine avec Paul McCartney, c'est tout de suite.

Paul McCartney et Michael Jackson, The Girl Is Mine sur Fréquence 6 et 7h55, bientôt 56, dans quelques secondes. On va terminer cette première heure avec un live des Cranberries et Dolores O'Riordan, donc avec Zombie. On se retrouve juste après le flash de 8h réactualisé pour cette deuxième heure. Voilà, on retrouvera les Charlots pour Merci Patron. Ça, c'est la chanson humoristique. Julien Doré, le Sunlight des Tropiques, le cover. Si seulement je pouvais lui manquer, ça, si Batawaji qu'on retrouvera Ibrahim Malouf pour l'album de la semaine, et puis les deux remixes, et puis encore pas mal de musique. Et l'interview du jour, ce sera Anne Langlois, voilà, donc autrice Les Vipères Vénères, un roman jeunesse engagé, avec ce qu'elle a répondu aux questions de Pauline. Voilà, et tout de suite, c'est Dolores O'Riordan et les Cranberries avec et Symphonia Varsovia. Voilà, donc c'est une version symphonique des Zombies.

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1: Bonjour à tous. De nouveaux blocus sont en cours ce matin. La contestation lycéenne se poursuit pour demander de meilleures conditions d'apprentissage. Ainsi, des établissements sont bloqués à Paris ou encore à Marseille. Hier, les lycéens ont de nouveau manifesté. Ils étaient plus de 160 000 selon le ministère de l'Intérieur, 480 000 selon les organisateurs. On rappelle que des représentants du mouvement ont rendez-vous demain avec le ministre de l'Éducation nationale, Édouard Geffray. Et l'adolescent de 14 ans qui a ouvert le feu dans un collège d'Aubagne. Il a été transféré hier dans les locaux du parquet national antiterroriste à Levallois-Perret. Face aux enquêteurs, il a exprimé des regrets et a parlé de vengeance contre le personnel de son établissement. Il serait également fasciné par les tueries de masse dans les écoles. Dans le reste de l'actualité, il faudra du temps à la France avant de retrouver la confiance des marchés. Les mots ce matin de la directrice générale du Fonds monétaire international. Elle s'exprime alors que l'Assemblée nationale a débuté l'examen du projet de loi de finances. Hier, les députés ont rejeté la motion de rejet déposée par le Parti socialiste. Il reste 3863 amendements à examiner. D'autres systèmes ont été touchés par la cyberattaque contre des installations frigorifiques en France. C'est ce qu'a révélé hier l'Agence nationale de la sécurité des systèmes d'information. Ainsi, ceux de la société américaine Copland sont également concernés. En Ukraine, Volodymyr Zelensky déplore l'arrêt du partage des informations par les renseignements occidentaux et notamment américains. Le président ukrainien s'est exprimé hier alors que plusieurs infrastructures énergétiques sont visées par des missiles russes depuis hier. Et selon Zelensky, l'Ukraine n'a reçu aucune alerte préalable de la part de ses alliés occidentaux. Et le récent regain de tension avec Donald Trump fait craindre à Kiev un relâchement de ce soutien crucial. On termine en football. Lille a tenu tête à Arsenal avant de tomber. Les Lillois ont perdu 3-0 pour la deuxième journée de Ligue des Champions hier soir. Le LOSC qui a encaissé ses 3 buts en 7 minutes. Et avant ça, Lens n'a pas fait mieux. S'est incliné à domicile 2-0 face au Sporting Portugal. Excellent début de matinée à tous.
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Genesis et Phil Collins, Jesus Knows Me. 8h06 sur Fréquence IE. On continue, on poursuit cette matinale ensemble jusqu'à 9h en direct ici depuis Place de l'Arrêt, Passy le Guillaume, depuis le télécentre. Voilà le marché qui s'installe comme chaque mercredi. Ça arrive tranquillement. 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Donc sur ce marché de Passy le Guillaume, on poursuit avec la chanson humoristique. Merci patron, je me suis dit tiens les charlots, ça peut être sympa. C'est un peu d'actu quand même avec toutes les manifs en ce moment et tout. Eh ben, on remercie nos patrons, c'est tout, c'est gentillet, c'est tout, c'est la chanson humoristique.

0: Merci patron, les Charlots, c'était la chanson humoristique du jour. Il est 8h09 sur Fréquencier dans la matinale. On va poursuivre avec l'agenda de cette semaine réalisé par Maxime, notre second service civique. Donc l'agenda de ce qui se passe sur Sillé et ses environs ce week-end.
1: Bonjour à toutes et à tous, bienvenue dans cet agenda qui fait le tour des événements à venir dans la semaine sur Sillé et ses environs. Commençons par Piacé et venez découvrir l'art contemporain à l'occasion des Journées Nationales de l'Architecture ce samedi 17 octobre à 18h, en rencontrant Stéphane Vigny qui nous ouvre les portes de son atelier à ciel ouvert à La Chapelle-Saint-Léger. Il nous parlera de sa pratique artistique autour de ses deux œuvres monumentales, Big Stump, créé en 2023, souche de séquoia de 7 mètres de diamètre en rusticage, et Big Star, séchoir à maïs en forme d'étoile tout juste installé sur le parcours d'art de Piacé. Rencontre à 18h, suivi d'un verre de l'amitié pour inaugurer Big Star. Gratuit sur réservation à l'adresse mail contact@piacéleradieux.com ou alors au 02 43 33 47 97. Retrouvez à partir de 19h30 du maïs, des vins très sèches grillés ainsi qu'un DJ set, au prix de 8€ pour les adhérents et 10€ pour les non-adhérents. Continuons du côté de Rouet avec cet événement caritatif pour Octobre Rose. Venez bouger, transpirer et partager un moment convivial pour la bonne cause. Tous les dons seront intégralement reversés à la Ligue contre le cancer du sein. Cette contribution débute au gymnase de Rouet le samedi 17 octobre dès 13h30 pour une inscription au prix de 10€ via QR code ou sur place le jour même. Passons maintenant par Sillé Guillaume avec les nocturnes d'Halloween. Quand la nuit tombe sur le parc Les Perchés, la forêt se métamorphose, avec pour seul allié la lampe frontale. Rendez-vous au lac de Sillé pour 6 nuits d'horreur. Entre monstres tapis dans l'ombre, adrénaline et frissons en hauteur, oserez-vous tenter cette immersion inédite en Sarthe? Que vous soyez seul, en famille ou entre amis, réservez vos billets dès maintenant sur www.lesperches.fr. Les nocturnes se dérouleront les 17, 21, 24, 28, 30 et 31 octobre. Puis, le dimanche 18 octobre se tiendra la première édition du concours de puzzle organisé par les Alpes-Mancelles dans l'Europe. Il y aura deux concours, un concours réservé aux enfants qui seront en binôme, avec un puzzle de 300 pièces, un autre concours pour les adultes où les enfants pourront participer accompagnés d'adultes où cette fois-ci le puzzle fera 500 pièces. Vous pouvez donc vous inscrire directement sur Yapla en scannant le QR code avec un prix de départ de 8€ pour les enfants de moins de 12 ans et de 12€ pour les enfants de plus de 12 ans. Pour tout renseignement, n'hésitez pas à contacter alpemancelleurope@gmail.com. Enfin, le 18 octobre à Sillé-Guillaume, la brocante se situera au cœur de la ville, autour de la gare, de la place de la République, de la place Saint-Étienne et dans les rues adjacentes. C'est plus de 300 exposants en tout genre, bric-à-brac, brocante, marché artisanal et braderie qui sont attendus au centre de la ville, avec évidemment des manèges pour les enfants, ainsi que des stands de restauration. Et pour rester dans les alentours, l'association Les Fous des Vélos organise les 3 heures VTT au plan d'eau de Conly le dimanche 18 octobre 2026, constitué d'un circuit technique de 4 km de 13h à 16h autour de l'eau. Rendez-vous donc à 13h pour le top départ et profitez de cet événement gratuit au public. Finissons cet agenda avec le loto de Beaumont-sur-Sarthe le samedi 17 octobre, organisé par l'animation Belmontaise dans la salle des fêtes de Beaumont et animé par Ludo Animation. Ouverture des portes à 18h et début des jeux à 20h. Vous tenterez de remporter des nombreux lots tels que des cartes cadeaux allant de 30 à 800€, des lots apéritifs ou encore des paniers garnis. Vous trouverez restauration et buvette sur place. L'entrée est gratuite mais vous pouvez réserver vos places au 06 27 49 62 48. C'est la fin de cet agenda. On se retrouve la semaine prochaine et d'ici là, portez-vous bien.
0: Merci Maxime, pardon. J'ai fait un mélange entre Baptiste et Maxime. Merci donc pour cet agenda de cette semaine. Avant de retrouver l'interview d'Anne Langlois qui va nous parler des vipères vénères en roman jeunesse engagé, on va écouter Air avec Kelly Watch the Stars et on se retrouve juste après.

0: Air, Kelly Watch the Stars. J'ai pas souvent mis du Air, pourtant j'adore. 8h18 sur Fréquencier, donc on va poursuivre avec l'interview du jour. Pauline donc a reçu Anne Langlois qui était au salon Faites Lire, hein, donc 3 et 4 octobre dernier. Elle était venue présenter son dernier roman jeunesse, Les Vipères Vénères. Dans la ville fictive de Rockyville, l'autrice met en scène une équipe de roller derby confrontée aux conséquences de la montée de l'extrême droite. Voilà, un peu étrange comme début de sujet, mais bon, pourquoi pas. Et donc on écoute l'interview réalisée par Pauline. Et on se retrouve juste après.
1: Bonjour à tous et à toutes, bienvenue sur Fréquencier. Nous recevons aujourd'hui par téléphone Anne Langlois, autrice qui était présente au Salon du Livre du Mans Faites Lire les 3 et 4 octobre dernier. Malheureusement, j'ai eu quelques soucis avec le son enregistré sur place, donc on a décidé de refaire l'interview par téléphone. Bonjour Anne.
2: Bonjour Pauline.
1: Donc moi je t'ai connue via l'association de roller derby du Mans qui avait partagé ta venue au Salon du Livre du Mans, ton dernier roman Vipère Vénère met justement en scène une équipe de roller derby. Est-ce que tu peux nous en dire un peu plus sur cette histoire?
2: C'est l'histoire d'une équipe qui s'appelle les Vipères Vénères, qui sont dans une ville imaginaire qui s'appelle Rockyville. Et Rockyville, après les élections municipales, vient de passer, le maire est à l'extrême droite. Et là, je me suis inspirée beaucoup de la réalité des villes qui sont gérées par l'extrême droite, c'est-à-dire que tous les subventions aux associations sportives ou culturelles sont coupées souvent. Et donc, petit à

0: Elle s'appelait BBC Derby Girls, maintenant ça s'appelle juste le Roller Derby de Reims, si je dis pas de bêtises. Et voilà, je suis allée au tournoi d'Octobre Rose, qui était en octobre 2024, et tout de suite ça m'a beaucoup beaucoup plu. L'ambiance dans le gymnase, les derby names, la façon qu'avaient les joueuses de d'être sympas entre elles alors qu'elles étaient ancêtres adversaires. Tout le côté militant, les drapeaux LGBT, le côté féministe, la buvette qui était délicieuse, il y avait des gâteaux maison qui étaient super. Enfin, j'ai trouvé que j'ai passé une super journée et j'ai trouvé que c'était des valeurs et une ambiance qui faisait du bien. Et donc, moi, je suis autrice plutôt pour la jeunesse et je me suis dit que dans un roman ado, c'était pas mal de parler de ce genre de choses-là.
1: Alors oui, tes romans sont classés en littérature jeunesse, ils sont évidemment ouverts à tout public, n'importe qui peut les lire, sauf peut-être les jeunes enfants parce que juste ils ont peut-être plus de mal à accrocher aux histoires, mais c'est normal. Avec Vipère Vénère, est-ce que tu avais aussi la volonté de sensibiliser les jeunes à la montée de l'extrême droite et aux questions politiques de manière générale?
0: C'est toujours un peu compliqué cette question-là qu'on pose aux auteurs jeunesse en disant est-ce que vous essayez de former la jeunesse, vous avez des messages à faire passer aux jeunes lecteurs. C'est un peu ça, mais c'est surtout le fait que c'est des thématiques qui nous travaillent intérieurement en fait. Et c'est plutôt de donner un sujet de réflexion en fait. C'est plutôt je mets le truc sur la table. Voilà, réfléchissez là-dessus, parlez-en, parlons-en, échangeons là-dessus. C'est pas forcément de donner des leçons non plus,
1: non.
0: C'est donner moi ma vision à moi, tu vois.
1: C'est pas parce qu'ils sont jeunes qu'ils peuvent pas avoir un avis.
0: Voilà, c'est ça. Je pense qu'ils ont déjà des avis. Je pense qu'on voit actuellement en plus qu'ils sont, ils ont déjà une conscience politique en fait.
1: Tout à fait.
0: Donc c'est pas tellement de leur donner des leçons, c'est de leur dire moi je réfléchis avec vous et réfléchissons là-dessus et mais chacun a ils auraient aussi, les jeunes lecteurs ont aussi des choses à nous apporter à nous. Donc moi je voulais aborder le sujet en fait, de dire attention, la politique ça concerne tous les aspects de notre vie, ne l'oublions pas. Voilà, c'était plutôt ça. Mais c'est autant aux jeunes finalement qu'aux adultes. Hein. C'est un peu à tout le monde. Moi j'ai mal vécu la dissolution de l'Assemblée nationale il y a un an et demi, où on s'est trouvé avec le Rassemblement national aux portes du truc, quoi. Mmh. Et moi ça m'a vraiment, vraiment angoissé. Et du coup, j'ai eu besoin d'écrire là-dessus. Mais je me vois pas comme. Je suis pas en train de guider le peuple, quoi. Tu vois, c'est pas ça. Mais parlons-en.
1: C'est ça, c'est une envie d'en parler, c'est un sujet d'actualité comme un autre. Voilà, il faut en parler, ça semble important en tout cas de le mettre en avant dans les histoires que tu racontes, en tout cas dans cette histoire-là, parce que ça s'y prête aussi avec le côté communautaire.
0: Voilà, tout à fait. Et alors, je précise juste un truc, là c'est un roman jeunesse, mais on le conseille plutôt à partir de 14-15 ans.
1: Ok.
0: Si vous avez des gamins de 10 ans, c'est peut-être pas la peine. C'est surtout moi, ce qui m'embête, c'est que j'ai mis des scènes où les personnages boivent de l'alcool.
1: Ah oui.
0: Même si je contrebalance le truc en disant que c'est pas génial et qu'il faut pas boire, on arrive à faire passer le truc. Moi j'ai pas envie d'être celle qui fait lire des histoires de fêtes alcoolisées à des gamins de 10 ans, donc c'est pas la peine, quoi. Ça peut attendre un peu.
1: Il n'y a pas de souci, je pense qu'on comprend tous bien. Et évidemment, l'alcool est à boire toujours avec modération.
0: N'hésitez pas à boire, pas grave.
1: C'est ça, exactement. Donc voilà, donc en effet, oui, peut-être plutôt 14 ans et plus, c'est ça?
0: Ouais, 14-15 ans, ouais, voilà, c'est ça. Puis on parle un peu de sexe, donc ça dépend après des gens qui se sentent plus ou moins à l'aise avec les sujets, mais voilà. Donc 14-15 ans, c'est safe.
1: Comment est-ce que tu as choisi de représenter les conséquences justement de la politique et donc dans ce cas-là de l'extrême droite sur le quotidien des personnages? Tu le disais, c'est moins d'accès aux salles de sport, au gymnase, etc.
0: Ouais, et en fait je pense que l'extrême droite en général et tout ce qui va avec le fascisme, la dictature et toutes ces choses-là réjouissantes, le but c'est quand même d'individualiser les gens, c'est-à-dire qu'il n'y ait plus de solidarité en fait. Ils sont plus forts si nous on n'est pas ensemble. Si nous on est ensemble et qu'on reste solidaires et qu'on s'entraide, l'extrême droite a du mal en fait. Donc c'était aussi ça que je voulais montrer, c'était le désir de casser les groupes, de casser les associations, la vie de quartier, la vie de société normale en fait, où on est tous ensemble et on s'entraide et on fait les choses normalement ensemble. Et c'est le propre du fascisme de vouloir casser ça en fait, et de faire que des individus chacun dans leur coin. Donc c'est un peu ça que je voulais illustrer aussi.
1: Alors j'avoue que je vais un peu faire aussi la promo de mon sport qu'est le roller derby puisque comme tu le disais les événements, voilà, les buvettes c'est que des choses faites maison ou presque et puis on a ce petit truc de voilà, on met tous les aliments qu'on met dedans parce qu'on essaye de penser à tout le monde, à penser aux personnes qui seront

0: végétariennes ou qui mangent, qui sont allergiques ou des choses comme ça. Enfin, là, c'est des choses. C'est, j'ai l'impression que, en tout cas, depuis que moi je suis dans le milieu aussi, c'est la communauté plus plus. Enfin, c'est dans le sens où on essaye d'être vraiment le plus humain possible, quoi. Mettre l'humain au plus possible au centre.
1: Et puis d'entendre que bah, chacun a ses particularités et que c'est pas pour ça qu'il faut être
0: c'est ça.
1: Séparé. On peut être ensemble avec nos particularités.
0: C'est ça. Bien souvent, on a vu des assos, j'ai été dans plein d'assos, se dire oui, bah, c'est pas grave, ceux qui sont allergiques, c'est à eux de le savoir, c'est à eux de se débrouiller. Mm-hmm. Bah non, pourquoi pas juste mettre une petite étiquette. Bah, moi, dans mon gâteau, j'ai mis ça, ça, ça. Voilà, au moins, la personne est informée.
1: C'est pas cher,
0: voilà.
1: Oui.
0: C'est choses, voilà, je pensais à la buvette, mais il y a plein de choses comme ça qui sont sont installées dans ce sport, justement. Faire en sorte que tout le monde soit le bienvenu, la bienvenue et confortable dans ses patins. Donc toi, du coup, tu as suivi justement toute l'équipe, enfin toute une équipe pendant un an, c'est ça ?
1: Quasiment un an, ouais, une saison. J'ai dû commencer en septembre. Je suis allée à leurs entraînements et puis on est allé jusque. J'ai fait des déplacements avec elles. Elles sont allées jusqu'en play-off. Donc tu vois, jusqu'à la fin de la saison, quoi.
0: Ah oui, donc tu as vécu aussi l'ambiance play-off. Alors play-off, pour qu'on explique aux auditeurs qui n'auraient pas du tout les notions, les championnats se font par zone et les premières, je crois, de chaque zone se rencontrent au play-off pour voir si elles montent d'un niveau. C'est bien ça.
1: C'est ça. C'était pour passer en ligue à la ligue supérieure, quoi.
0: C'est ça. Donc voilà, c'est toute une ambiance, parce que là, du coup, au play-off, il y a des équipes de toute la France. On est par zone avant, un peu par région entre guillemets, même si c'est des fois des régions étendues, parce qu'il y a peu de villes qui connaissent le roller derby et donc qui ont des associations, et donc forcément on est amené à faire de la route pour faire des matchs. Mais voilà. Et d'ailleurs, oui, comment est-ce que toi tu as connu le roller derby, puisque on le disait, c'est un sport qui est peu connu encore, ça commence un petit peu à émerger, mais est-ce que toi tu en as entendu parler?
1: En allant à ce tournoi dont je te parlais, en fait, un dimanche après-midi, pendant un dimanche, c'est ma copine qui voit passer le truc sur Facebook, l'info qu'il y a ce tournoi, et qui part curiosité me propose d'aller voir. Donc c'était vraiment, on a poussé la porte pour voir, quoi.
0: Oui.
1: Mais elle avait vu le film Bliss, en étant ado. Tu sais, je pense que là on a une génération de joueuses, à mon avis, qui ont eu la vocation avec Bliss.
0: Je pense, oui.
1: Et je crois qu'elle l'avait vu et ça lui a donné envie. Elle a gardé ça pendant 15-20 ans, je pense, au fond d'elle. Elle a envie de voir un match pour de vrai. Donc voilà, c'était pour l'accompagner à ça.
0: Et est-ce que vous avez essayé?
1: Alors moi j'ai essayé du coup, mais en allant observer les entraînements, parce que moi je pensais y aller juste prendre des notes sur mon banc, regarder ce qu'elle faisait et puis point barre. Et en fait dès le premier entraînement, elles m'ont dit non, tu mets les roues.
0: Et,
1: et donc j'ai mis les roues et puis je suis tombée une fois, deux fois, trois fois. Et à la troisième, je me suis dit ça suffit en fait. En fait mon problème c'était pour m'arrêter. Patiner, ça allait très bien, et quand on a commencé à s'entraîner,
0: elle a appris à
1: freiner, je suis beaucoup tombée, je me suis dit je vais finir par me faire mal pour de vrai, j'étais pas venue là pour ça en fait, donc non, ça suffit. Mais voilà, mais non, je vais pas aller plus loin dans la pratique, j'arrête là. Mais après, je donne un coup de main à l'association maintenant, du coup. Tu vois, là, il y a le prochain tournoi justement d'Octobre Rose à la fin du mois, et je vais y aller pour tenir la buvette. Je vais mettre des livres d'ailleurs des vipères vénères en jeu. On va faire une tombola. Et j'ai quelques livres, moi, que j'ai eu gratuitement par mon éditeur, et je vais en mettre en jeu. Voilà, on va acheter un ticket de tombola, puis on aura un exemplaire des vipères vénères. Et puis il y aura d'autres lots et tout. Donc voilà, moi je continue à être en lien avec l'association, mais je n'ai pas joué.
0: Mais les associations ont toujours besoin de personnes qui peut-être ne pratiquent pas, mais qui sont là aussi pour faire vivre l'association au quotidien. C'est vraiment le but des assos, je pense aussi. Enfin,
1: c'est de faire vivre le truc, faut faire vivre l'association de toute façon.
0: C'est ça. On peut parler peut-être des... Alors c'est vrai que pour nous, on est à l'autre bout de la France, donc peut-être pas qu'il y aura des personnes qui nous écoutent aujourd'hui qui vont aller jusqu'à Reims, mais peut-être que certaines personnes nous entendront et diront « Bah tiens, je suis de passage à cette date-là, c'est quand le tournoi ?»
1: C'est le dimanche 25 octobre.
0: Voilà, dimanche 25 octobre, si vous êtes du côté de Reims, n'hésitez pas à aller faire un petit tour du coup à ce tournoi des Saints, si je ne me trompe pas, c'est le nom resté...
1: Ouais, voilà. C'est ça, c'est le tournoi des Saints, ouais.
0: Voilà, comme ça, on sait jamais. Si quelqu'un dans nos auditeurs passe par là, même si c'est pour l'autre bout de la France, il est vrai, mais on sait jamais. On ne sait jamais. Sur Internet, des fois aussi, l'information peut passer un peu plus loin. Puis juste pour parler aussi de tes autres histoires, tu as 17 œuvres à ton actif, c'est pas mal, hein, 17 quand même.
1: Franchement. Tu vois, je pensais même pas en avoir 17.
0: Bah alors, c'est parce que je regardais sur les sites d'auteurs, etc. Et donc, il y a 17 livres répertoriés à ton nom, en tout cas.
1: Ouais, ok. Alors, il y a des livres, c'était des livres numériques qui ont été sur une application à une époque, d'accord, qui ne sont plus, machin. Mais j'en ai 10. En format papier, en librairie, c'est sûr, j'en ai 10.
0: Ok. Bon, ce qui est déjà pas mal. Ouais. Ce qui est déjà pas mal. Est-ce qu'il y a des sujets qui reviennent régulièrement dans tes écrits ou que tu aimes mettre en avant?
1: Tu vois, maintenant, je me rends compte que souvent, alors pas à chaque fois, mais quand même souvent, j'ai ce thème de traiter comment on vit ensemble. Le sport est assez pratique pour ça. Comment on fait groupe, comment une équipe naît, en fait, j'aime bien cette idée de comment des individus différents font avec leurs différences et avancent vers un but. Alors, ça peut être avec le sport, puis des fois, c'est une histoire avec une ZAD, une famille de bourgeois parisiens qui arrive dans une ZAD. Et puis même, tu vois, j'ai eu un truc sur pour plus petit, sur des pirates. Et il y a encore cette histoire de comment, quand on est différent, on vit ensemble. Donc je pense que il y a beaucoup ça dans mes histoires, je pense. Et puis de l'humour, en fait. Je n'arrive pas à écrire des trucs acceptables si je ne mets pas de l'humour, en fait. Sinon, je trouve que moi, j'écris mal. C'est un peu lourd ou c'est un peu pathétique et tout. Donc j'ai besoin de mettre un petit décalage et un peu d'ironie. Et voilà, je pense que c'est ce qu'on retrouve dans mes romans en particulier. Pas mal d'humour et puis souvent ce truc de comment les personnages vivent ensemble.
0: Oui, ça rend le sujet un peu plus léger, mais non moins intéressant et justement peut-être plus facile à accepter et à avancer à travers l'histoire.
1: Bah ouais, et puis surtout quand tu t'adresses à un public de jeunes, d'enfants ou d'ados, c'est pas même les adultes, hein, remarque, ce sont pas des gros lecteurs, mais c'est quand même t'as d'autres challenges quoi quand tu t'adresses à un public jeunesse, donc faut vraiment savoir accrocher rapidement.
0: Pour finir juste sur les vipères vénères, qu'est-ce que tu aimerais que les personnes retiennent une fois le livre refermé, une fois l'histoire lue?
1: J'aimerais qu'elles retiennent que les femmes entre elles fonctionnent super bien et qu'on est... il n'y a même pas besoin de dire qu'on est forte, en fait. On est forte comme n'importe qui, comme les hommes. Mais j'aimerais qu'on en ressorte avec l'idée que les femmes fonctionnent super bien quand elles vont dans le même sens et qu'elles elles peuvent être rock'n'roll et hyper solidaires. Et voilà, j'aimerais qu'on retienne cette idée de sororité, en fait.
0: Bien, merci beaucoup Anne Langlois d'avoir accepté de refaire cette interview. J'espère que ça s'est bien passé.
1: Oui, très bien. Merci beaucoup Pauline.
0: Merci.

Dolly, je ne veux pas rester sage, elle a bien raison, elle avait bien raison en tout cas. Sur Fréquencier, 8h37, voilà, il nous reste encore un petit peu de temps quand même avant, de la, fin, avant la fin de cette matinale de ce mercredi 14 octobre. On va poursuivre avec l'album de la semaine à la française et c'est Iba Tawaji et Ibrahim Malouf voilà, qui vous présente cet album de cover hein, entier. Et on écoute un titre hein, chaque semaine, tous les jours de cette semaine, je vais y arriver et c'est Si seulement je pouvais lui manquer c'est Calogero, voilà, je ne me rappelais plus revue et corrigée par Ibrahim Malouf et Iba Tawaji tout de suite, on écoute ça maintenant tout de suite, à l'instant T même, tout de suite

Voilà, cette chanson est déjà magnifique, hein, de Calogero à la base. Mais là, elle est encore plus magnifiée, je trouve, avec Iba Tawaji et Ibrahim Malouf, Si seulement je pouvais lui manquer, cover de cet album entier de reprises de chansons françaises. Excellent album que je ne peux que vous conseiller. C'est pour ça que je l'ai choisi en album de la semaine, évidemment. Il est 8h43. On va parler avant d'aller écouter d'autres titres. Et le cover notamment, le Sunlight des Tropiques avec Julien Doré. On va parler des semaines d'information sur la santé mentale, trois rendez-vous qui ont été proposés et ça se poursuit, il y en a eu un la semaine dernière, ça se poursuit, donc c'est Tsubaki Camélia, poésie, musique et paroles contre le harcèlement scolaire, c'est avec les jeunes de l'association Ado Fardeau Renouveau, donc voilà, des lycéennes et lycéens qui se sont regroupés pour créer une association pour lutter contre le harcèlement scolaire. Donc, et toute forme de harcèlement de toute façon. Et le dernier rendez-vous, déjà, donc on a un rendez-vous Maison de la Musique, hein, Ciel Guillaume. Donc, c'est vendredi 16 à 18h30. Donc, c'est Tsubaki Camélia. Donc, voilà, c'est poème mis en musique. Hein. Donc, n'hésitez pas à venir, c'est gratuit. Voilà, vous pouvez venir, il n'y a pas de réservation. Donc, n'hésitez pas, ça c'est vendredi Tsubaki Camélia. Donc, vendredi 16 octobre à partir de 18h30. Il y en a pour un peu moins d'une heure. Voilà, Maison de la Musique de la Santé. Pourquoi je dis toujours de la Santé? Maison de la Musique de Ciel Guillaume et Musique et Santé Mentale. Voilà, donc quand les émotions résonnent, là c'est également samedi 17 octobre, 18h30 à un peu plus longtemps, 21h, puisqu'en fait il y a un concert. Donc Ado Fardeau Renouveau propose un petit concert de 5 chansons sur le thème des émotions. Il présente les chansons et après il y a Fréquency donc, qui est présente pour également organiser un débat voilà, sur ce thème comme musique et santé mentale. Donc ce sera animé par Eric Lucas et voilà, il y aura des invités pour discuter sur ce thème juste après, voilà, un petit break après le concert, le temps de réinstaller le studio et vous pourrez aussi participer à cette émission qui sera en direct. Vous retrouverez la première émission qui a eu lieu la semaine dernière sur notre site internet d'ici quelques jours. Donc voilà, n'hésitez pas à venir. Ces rendez-vous proposés par Ado Fardeau Renouveau, la 4CPS aussi, Bruno Michel, le directeur voilà, de la Maison de la Musique de Ciel Guillaume. Donc n'hésitez pas à venir, c'est gratuit, c'est sans réservation. Vous passerez un bon moment, beaucoup d'émotions. Hein, voilà, faut forcément sur ce thème de contrôle harcèlement scolaire, notamment Tsubaki Camélia. Voilà, donc avec l'éventail des arts, voilà, je cherchais le nom, qui mettent en musique ces poèmes et ces choses qui ont été réalisé. Donc n'hésitez pas à venir soutenir voilà, ce mouvement. En tout cas, voilà, c'est par rapport aux semaines d'information sur la santé mentale. Donc ce week-end, Tsubaki Camélia, musique et poème, à 18h30 donc, à la Maison de la Musique et musique et santé mentale quand les émotions résonnent, concert, débat radiophonique. Voilà, donc retransmis en direct sur Fréquencier le samedi 17 octobre à partir de 18h30, toujours à la Maison de la Musique de Ciel Guillaume. Voilà, Julien Doré, les Sunlight des Tropiques, ça c'est le cover du jour, on écoute ça tout de suite, il est 8h46.

avait un petit moment de douceur dans son monde de Trump. Il est 8h49, mesdames et messieurs. C'était Julien Doré, les Sunlight des Tropiques. Voilà, c'était ce cover. C'est le spécialiste français des covers, c'est Julien Doré, bien sûr. Une magnifique chanson, déjà. Et puis, vraiment recorrigée, vraiment dans un autre style. C'est ce que j'aime vraiment dans les covers, moi, voilà. Et la chanson de base est aussi très bien, évidemment. Donc, 8h50, on va faire un petit point sur la météo dans quelques minutes. En attendant, on va écouter un petit remix, on va changer de style. C'est Love Me Less, donc c'est Max featuring Queen, Queen 53, voilà, 52, 52, hein, si on veut, en anglais aussi. On écoute ça et on se retrouve juste après pour le point météo dans cette matinale où il ne reste que 10 minutes. Oh non, c'est pas possible. Bonjour.

Love Me Less, donc c'était Max featuring Quit 52. Que voulais-je dire ? Eh bien, on va passer à la météo tout de suite, un petit point sur la météo. La météo. Donc la météo à l'heure actuelle, hein, 8h54, actualisée par Météo France. Les températures ce matin entre 13 et 15 degrés avec quelques petits nuages. Attention, toujours des bandes brouillard du côté de ma mère. Soyez vigilants, bien sûr, hein, si vous allez travailler en voiture, ce qui y a de fortes chances d'ailleurs, vu le prix du train. Pardon, j'ai rien dit. Vu le prix de l'essence, je ne sais pas lequel est mieux d'ailleurs. Hein. Donc entre 13 et 14 et 15 degrés, donc pour les températures, 13 degrés du côté de Mamers, de Scie et de Bonnétable, du Mans, de Loué, 14 degrés pour le Lude ou encore Rueil-sur-Loire et 15 degrés pour la Flèche ce matin, ça sera la maximale cet après-midi. On va avoir un petit 22 degrés quand même dans le sud, pas le sud de la France, hein, le sud Sarthe, 19 pour le nord Sarthe, entre 20 et 21 pour le centre, quelques petits nuages, mais dans l'ensemble il fera très beau aujourd'hui, c'est tant mieux, ça fait du bien. Et puis demain matin entre 14 et 15 degrés pour les températures, un ciel plutôt voilé, quelques nuages, mais il fera beau dans l'ensemble. Et l'après-midi on sera entre 22 et 24 degrés pour les températures, et il fera très beau également. Donc 24 degrés ce sera pour Bonnétable, voilà, Le Mans ou encore la Flèche, 22 degrés pour Scie, 23 pour Mamers, 21 pour Saint-Calais, la minimale demain après-midi. Et vendredi ça se couvre un petit peu, pas de pluie annoncée, non, voilà, donc en tout cas des nuages, les températures seront de 15 et 16 degrés. Et entre 15 et 17 l'après-midi, de la pluie signalée du côté du Lude ou de Bonnétable, avec ce sera plutôt nuageux, mais voilà, ça restera quand même assez correct. Un peu de pluie sur Mamers aussi, entre 15 et 17 degrés l'après-midi, voilà, ça va se rafraîchir quand même. Voilà, en tout cas, on a quand même du beau temps qui arrive et ça fait plaisir. Et ce week-end, normalement, si ça ne bouge pas, il devait faire beau aussi, et c'est tant mieux pour la grande brocante organisée par le comité de promotion de Ciel Guillaume. Très très grande brocante, hein, dans toute la ville. On attend plus de 10 000 personnes, hein, quand il fait beau, et c'est vraiment sympa. Il y a vraiment de tout, donc n'hésitez pas à venir dimanche. Bien sûr, il fera beau et il y aura la petite restauration sur place aussi proposée par des saucisses frites, hein, par le comité de promotion. Donc n'hésitez pas à venir, également des manèges pour les enfants, plein de choses, donc n'hésitez pas à venir dimanche. Il fera beau à Ciel Guillaume, 8h56, et bah dites-moi, on va se quitter, bah si, vous me le dites, non, bah oui, on va se quitter. Que vais-je mettre du coup? Bah je vais mettre un petit Adrenaline Mob avec Psycho Sane, et puis histoire de pas s'endormir, et on se retrouve nous demain, jeudi, 7h, 9h, toujours ici, fidèle au poste de radio, évidemment, sur le 97.9 FM, le DAB plus le Mans agglomération, et sur le www.fréquence-ici.org avec notre player. Ciao, ciao, à demain, portez-vous bien, faites attention à vous et à vos proches. Salut, on se quitte avec Psycho Sane d'Adrenaline Mob, et ciao.

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2: Bonjour à tous. Un policier mis en examen hier pour violence aggravée. Il est accusé d'être à l'origine de la blessure d'un lycéen en marge d'une manifestation à Tours fin septembre. L'adolescent a perdu l'usage d'un œil. Hier, entre 160 000 et 480 000 personnes ont manifesté en France dans le cadre de l'acte 5 de la contestation lycéenne. Mouvement qui se poursuit ce matin avec des blocus constatés à Paris ou encore à Marseille. Un nouveau challenger sur la ligne de départ pour 2027. Natacha Polony déclare sa candidature à l'élection présidentielle. L'essayiste et directrice de la revue L'Audace l'a annoncé ce matin. Elle assure qu'elle peut gagner car elle estime que les Français ne se retrouvent dans aucune des candidatures actuelles. Les débats sur le projet de loi de finances continuent aujourd'hui à l'Assemblée nationale. Les députés se penchent ce mercredi sur le prélèvement sur recettes au profit de l'Union européenne. Hier, la motion de rejet préalable du texte porté par le Parti socialiste a été largement repoussée. L'Assemblée nationale qui a adopté hier à l'unanimité la loi intégrale contre les violences sexuelles et sexistes. Un texte dont l'examen a été accéléré après le choc provoqué par la mort de Liana dans le Gers. Il doit désormais être débattu au Sénat. Au moins 6 morts en Ukraine après des frappes russes contre des infrastructures énergétiques. Des coupures d'électricité ont également été constatées dans plusieurs quartiers de Kiev. Hier, Volodymyr Zelensky a déploré l'arrêt du partage des informations par les renseignements occidentaux et le récent regain de tension avec Donald Trump fait craindre au président ukrainien un relâchement de ce soutien crucial. Léon XIV a été opéré avec succès, mais le Saint-Siège a révélé que la tumeur retirée était cancéreuse. Le pape souffrait d'un nodule circonscrit au poumon repéré lors d'un examen de routine. Et puis on termine avec du sport car il y a du football ce soir. Le Paris Saint-Germain joue la deuxième journée de la Ligue des Champions avec un choc à Manchester City, coup d'envoi à 21h. Lille a perdu 3-0 hier contre Arsenal et Lens n'a pas fait mieux et s'est incliné à domicile 2-0 face au Sporting Portugal. Excellente matinée à tous.

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0: 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La question d'Hervé, 63 ans.
1: Je vais bientôt être à la retraite. Alors, je suis hyper actif dans mon travail et j'ai un peu peur de l'après. Vous avez des conseils pour m'aider à franchir le cap ?
2: Eh oui Hervé, la retraite, on en parle comme d'un grand saut dans le vide. Alors qu'en réalité, c'est plutôt un changement de décor. Non, la retraite n'est pas une fin, c'est un début. Un peu comme un lundi matin, mais sans lundi matin ni dimanche soir stressant. Le passage à la retraite, c'est vrai, est souvent vu comme une perte de son identité. Cette rupture sociale peut être déstabilisante. Mais très vite, on découvre qu'on peut exister autrement que par son travail. Reprendre une activité oubliée, en essayer une nouvelle, s'engager dans une association, renforcer ses liens, en créer d'autres. On se sent utile différemment et ça fait beaucoup de bien. Et pour ceux qui aiment être accompagnés, il existe Bienvenue à la retraite, un atelier proposé par les caisses de retraite pour faire le point sur ses envies, ses projets, ses rêves mis en pause. Il est animé par des professionnels formés et proches de chez vous. L'atelier Bienvenue à la retraite, c'est une sorte de mode d'emploi pour bien vivre cette nouvelle étape. Alors Hervé, vous qui appréhendez l'après, dites-vous que la retraite n'est pas un arrêt, c'est un virage. Prenez-le à votre rythme, explorez, testez, rencontrez. Vous verrez, on s'y sent vite très vivant. Et souvenez-vous, le plus important, c'est de garder du lien social.
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2: Bonjour à toutes et à tous, bienvenue dans l'agenda qui vous parle des événements qui vont se produire sur Sillé et ses environs cette semaine. On commence avec la commune de Rouet, où se tiendront le samedi 17 octobre une marche de 3 km ainsi que diverses activités sportives et solidaires organisées par le club olympique Rouésie au profit de la Ligue contre le cancer. La marche aura lieu de 13h à 13h30 et les activités sportives prendront place l'après-midi, le tout pour un tarif de 10€. L'inscription est possible sur le site internet du club olympique rouésien. Pour les amateurs de jeux, sera organisée à Ballon-Saint-Mars, dans la salle Michel Lalos, la 5e édition des 24 heures du jeu, du samedi 17 octobre à 15h au dimanche 18 octobre à 16h. Au programme, plus de 300 jeux en accès libre allant du rétro gaming au jeu de rôle ainsi que diverses autres activités. La boutique Sortilège tiendra également un stand. Une compétition par équipe de 2 à 4 personnes sera également organisée sur inscription. Entrée gratuite et buvette et restauration sont possibles sur place. Envie d'en apprendre plus sur l'architecture contemporaine? Rendez-vous à Piacé les samedis 17 et dimanche 18 octobre pour assister à plusieurs événements dans le cadre des Journées Nationales de l'Architecture. Vous pourrez notamment assister le samedi à 18h à une rencontre avec le sculpteur Stéphane Vigny ainsi qu'à une visite de son atelier où il vous présentera sa pratique artistique ainsi que quelques-unes de ses œuvres. Vous pourrez également vous rendre tout le week-end de 14h30 à 18h à l'espace Bézard Le Corbusier qui vous permettra de découvrir le projet d'aménagement, la ferme radieuse et le village coopératif, imaginé dans les années 1930 par les deux architectes grâce à des maquettes, des plans et divers autres documents d'archives. Allons maintenant vers Sillé, où la traditionnelle brocante d'octobre, organisée par le comité de promotion de Sillé, se tiendra le dimanche 18 octobre dans le centre-ville ainsi qu'à la gare et alentour. Vous pourrez venir y dénicher la perle rare parmi les plus de 300 exposants, amateurs ou professionnels, qui seront sur place dès le matin, avec possibilité de se restaurer sur place. Un manège sera également présent pour divertir les enfants. L'inscription pour les professionnels et les particuliers se fera au 07 84 88 45 14 ou au 07 44 53 35 15. Toujours sur Sillé, le samedi 17 octobre marquera la première des 6 nocturnes d'Halloween organisées par le parc d'Acrobranche Les Perchés. Équipé d'une lampe frontale fournie, vous pourrez arpenter les différents parcours la nuit tombée, en prenant garde bien sûr à ne pas faire de mauvaises rencontres. Frissons garantis. L'activité est proposée au tarif de 15€ par enfant et 20€ par adulte. Passons par Sougé-le-Ganelon, où aura lieu le dimanche 18 octobre à partir de 13h dans la salle polyvalente Gilbert Chauveau, la première édition du concours de puzzle organisé par le comité de jumelage Alpes-Mancelles dans l'Europe. Deux types de concours sont possibles, binôme enfant avec des puzzles de 300 pièces et binôme adulte-enfant ou seulement adulte avec des puzzles de 500 pièces. A la clé, de nombreux lots à gagner, buvettes et restaurations sont possibles sur place. Pour les sportifs, allons maintenant du côté de Conly, où se tiendra le dimanche 18 octobre de 13h à 16h au plan d'eau de la ville, les 3 heures du VTT organisées par l'association Les Fous du Vélo sur un circuit technique de 4 km. L'inscription est ouverte à toutes et à tous avec la possibilité de participer seul ou en duo, moyennant respectivement 13 et 26 euros. La buvette et la restauration sont également disponibles sur place. Et nous terminons cet agenda avec un loto organisé dans la région. Ce vendredi 16 octobre sera organisé un super loto à Tény à la salle du temps libre dans le cadre de la préparation du Comice 2027 à Mézières-sous-la-Vardin. Animé par Pascal et avec plus de 3500 euros de lot, l'ouverture des portes se fera dès 18h et le début des jeux est fixé à 20h30. L'agenda s'est terminé pour cette semaine et je vous dis à la semaine prochaine.

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2: Bonjour à toutes et à tous, bienvenue dans Ciné Cille, la rubrique qui vous présente le film qui vous est proposé à la salle Léon Bénardeau de Cille-Guillaume. Et cette semaine, vacances scolaires oblige, il y a trois films en projection. Et c'est La bataille de la Gaule, J'écris ton nom, Vivaldi et moi, et Des mignons et des monstres. On commence par le film La bataille de la Gaule, partie 2, J'écris ton nom. Juin 1940, la France s'effondre et signe l'armistice. Au milieu du chaos, un homme refuse de céder. Seul contre tous, ce général inconnu s'échappe vers Londres pour sauver ce qu'il reste d'un rêve, la liberté. Sans armée, sans appui, sans espoir, mais avec une folle conviction. La France, sa France, n'a pas déposé les armes. Il tente un ultime parti pour convaincre le monde que la bataille de la France n'est ni terminée, ni perdue. La réalité est têtue et lui donne tort. Mais peu à peu se lèvent autour de lui en Angleterre, en France et en Afrique des résistants de l'ombre, des lycéens révoltés. Des soldats déterminés, leur foi, leur audace, leur rage de liberté défient l'histoire qui semblait pourtant écrire d'avance. Projection le vendredi 16 octobre à 20h30, puis le second film, Vivaldi et moi. C'est un biopic historique et musical d'1h51 et réalisé par Ludovica Rampodi, avec dans les rôles principaux Tecla Insolia, Michel Riondino et Fabrizia Sacchi. Au début du XVIIIe siècle, l'Ospedale della Pietà à Venise recueille et forme des jeunes orphelines à la musique. Dissimulé au public, souvent masqué ou derrière une grille, l'orchestre de jeunes filles se produit pour les riches mécènes de l'institution. Cecilia, 20 ans, y excelle en tant que violoniste, jusqu'au jour où l'arrivée d'un nouveau maître de musique, Antonio Vivaldi, vient bousculer sa vie et celle de l'hôpital. Projection le dimanche 18 octobre à 18h30, en ciné-débat. Enfin, le troisième film en projection le dimanche à 14h30, c'est un film d'animation pour petits et grands, il s'agit des mignons et des monstres. C'est un film d'animation et d'aventure d'1h29 réalisé par Pierre Coffin et Patrick Delage, avec dans les voix principales Pierre Coffin, Alexandre Astier et Christophe Waltz. Une histoire aussi rocambolesque qu'absurde, mais bien sûr totalement véridique, qui raconte comment les mignons, partis à la conquête d'Hollywood, sont devenus des stars du cinéma, pour finalement tout perdre en libérant au passage une bande de monstres déchaînés avant de s'unir pour tenter de sauver la planète et ce nouveau désastre à leur actif. On écoute dès maintenant la bande-annonce.
3: Oh. Vous voyez tous ces guerriers bien armés? Ils pensent que vous avez tué leur chef et ils veulent votre mort.
4: Quick. Quick.
3: Et action.
5: Oh la dame.
4: Potos.
5: Oh non, on est plus des acteurs.
3: C'était parfait. Tu as écrit un film de monstre?
4: Si, comme Pika Kaiju.
3: Pour faire ton monstre, que vas-tu utiliser?
4: Miso soup con gomae. Natenobu Daifuku.
6: Pika Monstre.
4: Hein, quoi?
6: Hey. Teeny Tiny Baby.
4: Arrête de me tripoter, espèce de tordu.
6: Oh, oh, oh.
4: Donc, tu as besoin de monstres pour ton film. Je connais les plus effrayants de tous. Mais il faut pas en avoir peur, ils sont très sympas. Essayez juste de pas être appétissant.
6: Hein?

Je vous rappelle que ces films vous sont proposés par la mairie de Sillé et Ciné Ambule pour un tarif unique de 5,50€ avec une carte de fidélité gratuite qui vous permet de bénéficier d'une place au bout de 10 entrées. Ce Ciné Sillé se termine et je vous dis à la semaine prochaine.

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1: Quand on vieillit, ce n'est pas l'envie de sortir qui disparaît, c'est la mobilité qui se complique, et avec elle, les liens. Alors comment continuer à aller vers les autres quand chaque déplacement devient une épreuve? Nils Lonné, vous êtes géographe au Gérontopole des Pays de la Loire. Quelles solutions existent pour aider les aînés à rester mobiles et garder un vrai lien social?
2: Eh bien, le panel de solutions est diversifié. Il y a beaucoup d'initiatives locales qui existent. Transport en commun, transport à la demande, transport solidaire, covoiturage. Mais pas partout et pas de manière uniforme. On ne peut pas dire qu'il y ait de bonnes ou de mauvaises solutions, ça dépend des personnes, de leurs besoins, de leurs capacités et du contexte local. Toutefois, être dépendant de sa voiture pour se déplacer, ça présente des risques au regard d'un état de santé qui pourrait se dégrader. Et dans ce cas, la meilleure prévention est de diversifier ses moyens de déplacement pour être le plus résilient en cas de difficulté, et ce le plus tôt possible, parce que c'est toujours plus simple d'apprendre de nouvelles manières de se déplacer avant qu'on ait l'apparition de premières fragilités.
1: Alors on fait comment et vers qui on se tourne pour apprendre à se déplacer autrement?
2: Tout d'abord, il faut avoir connaissance des solutions qui existent sur son territoire. Donc pour ça, il ne faut pas hésiter à solliciter la mairie, qui est une très bonne première porte d'entrée. Et au-delà de vous fournir des connaissances sur ce qui existe sur le territoire, elle pourra aussi vous renseigner sur la présence d'une plateforme mobilité ou d'initiatives associatives locales pour vous accompagner dans l'évolution de vos déplacements.
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2: Bonjour à tous. L'avocat de l'adolescent qui a eu la main arrachée à Lens dépose plainte. Son client est selon lui victime de blessures de guerre. Amputé de la main gauche, sa main droite est également abîmée et il a été touché sur d'autres parties du corps. Une grenade de type assourdissante est à l'origine de ses blessures. Par ailleurs, l'adolescent de 16 ans éborgné après un tir de LBD à Tours est sorti de l'hôpital 2 semaines après les faits. Le policier à l'origine du tir est mis en examen pour violences aggravées. Pendant ce temps, un peu moins de 200 lycées sont fermés aujourd'hui en France, selon le ministre de l'Éducation Édouard Geffray, au lendemain d'une nouvelle journée de manifestation qui a rassemblé entre 160 000 et 480 000 personnes dans les rues. Les organisations lycéennes rencontreront demain les ministres de l'Éducation nationale et de l'enseignement supérieur. Une nouvelle candidature à la présidentielle, la 34e, celle de Natacha Polony. La journaliste se lance dans la course à l'Élysée. Elle estime que le pays est dans le chaos. Natacha Polony se dit confiante sur sa capacité à réunir 500 parrainages pour que sa candidature soit validée. Cette présidentielle est déjà le théâtre de tentatives de déstabilisation. Selon l'agence gouvernementale de détection de ces attaques, plus de 100 opérations d'ingérence étrangère visant la campagne ont été détectées, un chiffre bien supérieur au scrutin précédent. Des attaques venant surtout des réseaux pro-russes qui ont principalement visé Gabriel Attal, Raphaël Glucksmann et Édouard Philippe. Le Sénat commence aujourd'hui à examiner un projet de loi qui prévoit de durcir les peines contre ceux qui diffusent de fausses informations. Et puis en tennis, la retraite surprise de Gaël Monfils. Alors qu'il devait à l'origine participer à son dernier tournoi début novembre à Paris pour le Masters 1000, l'Agence internationale pour l'intégrité dans le tennis annonce que le Français est déjà considéré comme retraité. Il n'est plus inscrit au programme de contrôle antidopage, donc il n'est plus autorisé à participer au tournoi pour au moins 6 mois. Son dernier match remonte à l'US Open début septembre. Voilà pour l'info. Excellent après-midi.

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1: Bonjour à toutes et à tous, bienvenue dans cet agenda qui fait le tour des événements à venir dans la semaine sur Sillé et ses environs. Commençons par Piacé et venez découvrir l'art contemporain à l'occasion des Journées Nationales de l'Architecture, ce samedi 17 octobre à 18h, en rencontrant Stéphane Vigny qui nous ouvre les portes de son atelier à ciel ouvert à La Chapelle-Saint-Léger. Il nous parlera de sa pratique artistique autour de ses deux œuvres monumentales, Big Stump, créé en 2023, souche de séquoia de 7 mètres de diamètre en rusticage, et Big Star, séchoir à maïs en forme d'étoile tout juste installé sur le parcours d'art de Piacé. Rencontre à 18h, suivie d'un verre de l'amitié pour inaugurer Big Star. Gratuit sur réservation à l'adresse mail contact@piacéleradieux.com ou alors au 02 43 33 47 97. Retrouvez à partir de 19h30 du maïs, des ventres et sèches grillés ainsi qu'un DJ set, au prix de 8€ pour les adhérents et 10€ pour les non-adhérents. Continuons du côté de Rouet avec cet événement caritatif pour Octobre Rose. Venez bouger, transpirer et partager un moment convivial pour la bonne cause. Tous les dons seront intégralement reversés à la Ligue contre le cancer du sein. Cette contribution débute au gymnase de Rouet le samedi 17 octobre dès 13h30 pour une inscription au prix de 10€ via QR code ou sur place le jour même. Passons maintenant par Cyril Guillaume avec les nocturnes d'Halloween. Quand la nuit tombe sur le parc Les Perchés, la forêt se métamorphose, avec pour seul allié la lampe frontale. Rendez-vous au lac de Sillé pour 6 nuits d'horreur. Entre monstres tapis dans l'ombre, adrénaline et frissons en hauteur, oserez-vous tenter cette immersion inédite en Sarthe? Que vous soyez seul, en famille ou entre amis, réservez vos billets dès maintenant sur www.lesperches.fr. Les nocturnes se dérouleront les 17, 21, 24, 28, 30 et 31 octobre. Puis, le dimanche 18 octobre se tiendra la première édition du concours de puzzle organisé par les Alpes-Mancelles dans l'Europe. Il y aura deux concours. Un concours réservé aux enfants qui seront en binôme avec un puzzle de 300 pièces. Un autre concours pour les adultes où les enfants pourront participer accompagnés d'adultes où cette fois-ci le puzzle fera 500 pièces. Vous pouvez donc vous inscrire directement sur Yapla en scannant le QR code avec un prix de départ de 8€ pour les enfants de moins de 12 ans et de 12€ pour les enfants de plus de 12 ans. Pour tout renseignement, n'hésitez pas à contacter alpemancelleurope@gmail.com. Enfin, le 18 octobre à Ciel-Guillaume, la brocante se situera au cœur de la ville, autour de la gare, de la place de la République, de la place Saint-Étienne et dans les rues adjacentes. C'est plus de 300 exposants en tout genre, bric-à-brac, brocante, marché artisanal et braderie qui sont attendus au centre de la ville, avec évidemment des manèges pour les enfants, ainsi que des stands de restauration. Et pour rester dans les alentours, l'association Les Fous des Vélos organise les 3 heures VTT au plan d'eau de Conly le dimanche 18 octobre 2026, constitué d'un circuit technique de 4 km de 13h à 16h autour de l'eau. Rendez-vous donc à 13h pour le top départ et profitez de cet événement gratuit au public. Finissons cet agenda avec le loto de Beaumont-sur-Sarthe le samedi 17 octobre organisé par l'animation Belmantaise dans la salle des fêtes de Beaumont et animé par Ludo Animation. Ouverture des portes à 18h et début des jeux à 20h. Vous tenterez de remporter des nombreux lots tels que des cartes cadeaux allant de 30 à 800€, des lots apéritifs ou encore des paniers garnis. Vous trouverez restauration et buvette sur place. L'entrée est gratuite, mais vous pouvez réserver vos places au 06 27 49 62 48. C'est la fin de cet agenda. On se retrouve la semaine prochaine et d'ici là, portez-vous bien.

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1: Quand les générations se rencontrent, ce n'est pas seulement le temps qui se partage, mais aussi les savoirs et les valeurs. Des associations existent comme Unicité, où Roland, retraité, transmet son vécu, ses histoires, à Cassandre, 22 ans, qui arrive avec son regard neuf, sa curiosité et son énergie. Un duo intergénérationnel qui s'enrichit mutuellement. Alors Cassandre, qu'est-ce qui vous plaît dans cette expérience ?
2: Ce qui me plaît, c'est le lien social. Rencontrer des personnes plus âgées que moi, ça m'apporte d'apprendre leur histoire et de prendre confiance en moi.
3: La rencontre avec les jeunes, ça m'apporte un regard sur les difficultés qu'ils ont. Et ça, c'est, à mes yeux, c'est primordial, ça.
2: Roland m'apporte son vécu, son histoire et des conseils pour les embauches. Il peut m'aiguiller.
1: Et qu'est-ce que vous faites ensemble ?
3: On a quelques activités ludiques. On a fait une ou deux marches, on a fait une petite partie de boules aussi, on a joué au domino et puis on a parlé un petit peu. Quoi.
2: Il m'a montré un peu comment on fait de l'accordéon.
1: Et vous Cassandre, vous lui apportez quoi ?
2: Par rapport au téléphone, envoyer un message et tout ça. Il n'aime pas ça, il comprend rien. Le premier truc que j'avais fait pour les messages, il a noté sur un petit papier comment faire toutes les étapes.
1: Merci à tous les deux. Les rencontres entre les générations, c'est construire des liens où chacun a quelque chose à transmettre et à recevoir.
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que j'envoie ces lettres. Faut que je rappelle mon père d'abord. Faut que je prévoie cette fête que j'ai promis de faire pour le disque d'or. Faut que je pense à l'été, trouver des colos pour les gamins, demander quand est-ce que je les ai. Et puis pour qu'ils voient leurs cousins, faut que je sache ce que mes sœurs ont prévu. Elles vont me dire qu'elles me l'ont déjà dit. Je vais répondre oui mais que je sais plus. Puis faudra que je pense à samedi. J'aimerais les emmener à la mer, loin de ces humeurs grisâtres. Et dimanche on ira voir mon père, on regardera le match tous les quatre. Pour ça faut que je l'appelle d'abord lui, puis cette fille à qui j'avais promis. Déjà il y a 5 jours que demain je la contacterai c'est certain. Et que je lui donnerai mon avis sur ce truc là qu'elle a sorti. Un podcast sur les interdits que j'ai trouvé d'ailleurs très bien. Et puis faut que je poste un beau contenu, je sais pas, un truc nouveau. Et vu le temps que je passe dessus, beaucoup trop peu pour que ce soit beau. Ça va être nul et le pire c'est que je vais réussir à trouver un autre que moi à qui en vouloir pour ça.

ça, y a le silence de mes amis, à qui j'ai renoncé par amour, et qui me rappellent qu'aujourd'hui, je n'ai plus ni elle, ni le temps pour ne serait-ce que les reconquérir. Et puis, plus on vieillit, moins on comprend les gens qui nous entourent. Plus on vieillit, moins on comprend tout court. Alors y a l'amour des enfants, avec ça, tu manques plus de rien. Moi, je les aime tellement, justement, que j'ai tout le temps peur de pas faire bien. Faut dire qu'on parle des blessures faites par le regard d'un père. La moitié des gens malheureux sur cette terre le sont de cette manière. À quoi sert vraiment l'exigence? Pourquoi on souhaite être excellent? Quand on voit dans quelle déshérence se retrouvent les génies souvent.

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1: Bonjour à toutes et à tous, bienvenue dans Ciné-Ciné, la rubrique qui vous présente le film qui vous est proposé à la salle Léon Bénardeau de Ciel-le-Guillaume. Et cette semaine, vacances scolaires oblige, il y a deux films en projection. C'est Vivaldi et moi, ainsi que Des mignons et des monstres. On commence par le film Vivaldi et moi. C'est un biopic historique et musical d'1h51 et réalisé par Ludovica Rampodi, avec dans les rôles principaux Tecla Insolia, Michele Riodino et Fabrizia Sacchi. Au début du XVIIIe siècle, l'Ospedale della Pietà à Venise recueille et forme de jeunes orphelines à la musique. Dissimulé au public, souvent masqué ou derrière une grille, l'orchestre de jeunes filles se produit pour les riches mécènes de l'institution. Cecilia, 20 ans, y excelle en tant que violoniste, jusqu'au jour où l'arrivée d'un nouveau maître de musique, Antonio Vivaldi, vient bousculer sa vie et celle de l'Ospedale. Projection le vendredi 16 octobre à 20h30 et le dimanche 18 octobre à 18h, suivi d'un ciné-débat. Attention, changement dans la programmation, le film en projection le vendredi 16 octobre, toujours à 20h30, sera La bataille de Gaulle, deuxième partie, J'écris ton nom. Le second film en projection, mais uniquement le dimanche à 14h30, c'est un film d'animation pour petits et grands, il s'agit des mignons et des monstres. C'est un film d'animation et d'aventure d'1h29 réalisé par Pierre Coffin et Patrick Delage, avec dans les voix principales Pierre Coffin, Alexandre Astier et Christophe Waltz. C'est une histoire aussi rocambolesque qu'absurde, mais bien sûr totalement véridique, qui raconte comment les mignons, partis à la conquête d'Hollywood, sont devenus des stars de cinéma pour finalement tout perdre en libérant au passage une bande de monstres déchaînés avant de s'unir pour tenter de sauver la planète de ce nouveau désastre à leur actif. On écoute dès maintenant la bande-annonce.
2: Oh. Vous voyez tous ces guerriers bien armés? Ils pensent que vous avez tué leur chef et ils veulent votre mort!
3: Quick! Quick?
2: Et action!
4: Oh la gueule!
3: Potos?
5: Oh non, on n'est plus des acteurs!
2: C'était parfait. Tu as écrit un film de monstre?
3: Si, comme Pika Kaiju.
2: Pour faire ton monstre, que vas-tu utiliser?
3: Miso soup, kongomae, natenobu, taifuku.
6: Libre, libre, libre, libre.
3: J'en ai
6: piqué un monstre.
3: Hein? Quoi?
6: Hey. Teeny tiny baby.
3: Arrête de me tripoter, espèce de tordu.
7: Donc, tu as besoin de monstres pour ton film.
3: Tu reconnais les plus effrayants de tous.
7: Mais il faut pas en avoir peur, ils sont très sympas. Essayez juste de pas être appétissant.
3: Hein?

0: Nous vous rappelons que ces films vous sont proposés par la mairie de Sillé et Cinéambule pour un tarif unique de 5,50€ avec une carte de fidélité gratuite qui vous permet de bénéficier d'une place au bout de 10 entrées. Ce ciné-Sillé se termine et nous vous disons à la semaine prochaine.
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1: À la recherche de votre prochain concert, c'est par ici, dans le coin des concerts. Bonjour à tous et à toutes, bienvenue sur Fréquencié, bienvenue dans le coin des concerts. Aujourd'hui, on va parler de plusieurs concerts et événements prévus à Alençon et au Mans dans les prochaines semaines, avec notamment de la techno, du jazz, un atelier vidéo, un open mic et bien sûr quelques concerts. On commence avec une grosse soirée techno à la Luciole, Onde de Choc 4, le vendredi 23 octobre. La soirée se déroulera de 23h à 5h avec un warm-up aux Barricades dès 19h. Cette quatrième édition est organisée en partenariat avec les collectifs All Right et Lada. D'accord. Pour les abonnés, on est à 14€, en tarif réduit c'est 18€, en pré-vente c'est 20€ et sur place ce sera 22€. On retrouvera Ares Class, ancien prof de MAO et ingénieur mastering devenu une référence de la hard techno. Fall Singe, dont la production font sensation à l'international et sont notamment joués par Trim et I Hate Models. Nuit Claire, résident des collectifs parisiens Sœur Malsaine et Fausse Sceptique, qui navigue entre techno, transmélodique et rock industriel aux textures acides. Et enfin, chez une, alors désolé si je prononce mal, hein, figure du collectif La D'accord, qui voyage entre techno UK acidulé, art trance, tech house et jungle. Alors je sais que la techno n'est pas forcément au goût de tous, donc j'ai essayé de trouver un titre qui puisse quand même bien illustrer cette soirée et j'ai choisi Le Bruit de Nuit Claire. Et justement, les paroles collent plutôt bien avec l'esprit de cette soirée.

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1: C'était le bruit de Nuclair qui sera présente à la soirée Onde de choc organisée à la Luciole le vendredi 23 octobre pour un tarif de 22 euros sur place. On change de ville et d'ambiance maintenant, direction Le Mans et le Scarron, avec une soirée jazz le jeudi 29 octobre à 20h30. Il y aura The Mathematics and James Brandon Lewis. Pour les abonnés, on est à 10 euros. En pré-vente, on est à 15 euros et sur place, ce sera 17 euros. The Mathematics, alors désolé, l'anglais et moi, vous le savez très bien, ça fait deux, donc désolé si je prononce mal, on va le réessayer. The Mathematics est un super groupe formé en 2018 par Joe Lally et Brendan Canty, bassiste et batteur du légendaire groupe punk hardcore Fugazi, accompagné du guitariste Anthony Pirogue. Le trio, aux sonorités entre jazz, punk et jam, est ensuite rejoint par le saxophoniste James Brandon Lewis, qui apporte une nouvelle dimension au projet. Et en première partie, on retrouvera Tatiana Paris, qui présentera son projet Thal, pareil, désolé pour la prononciation, entre chansons expérimentales, minimalisme et paysages sonores, avec guitare préparée, voix, synthèse modulaire et orgue. On écoute le titre 30 Years of Knowing de The Mathematics and James Brandon Lewis.

C'était donc 30 Years of Knowing de The Mathematics and James Brandon Lewis que vous pourrez voir au Scarron le jeudi 29 octobre pour un tarif de 17€ sur place. On quitte Le Mans et direction Alençon à la Luciole, mais cette fois pour un atelier et non pour un concert. Le mercredi 4 novembre à 19h, la Luciole propose un atelier vidéo et smartphone destiné à apprendre à réaliser des vidéos avec son téléphone, notamment pour réaliser des clips musicaux. L'atelier permettra de découvrir différentes techniques pour filmer et monter ses vidéos directement avec un smartphone afin de pouvoir créer ses propres contenus sans avoir besoin de matériel professionnel. Pour les abonnés, c'est un atelier à 4€ et sinon en tarif réduit pré-vente ou sur place, ce sera 5€. On reste à Alençon, à la Luciole, avec un open mic consacré au rap le vendredi 6 novembre à 20h30 dans le cadre du Festival des Cultures Urbaines et en partenariat avec Zone 61. Donc que vous soyez plutôt rap à l'ancienne, trap, drill ou mélodie à l'autotune, l'idée est de venir tester ces morceaux en live devant un public et d'autres MC. Et pour les participants, il y a un petit enjeu puisque l'artiste qui remportera l'open mic gagnera un coaching scénique personnalisé ainsi que la réalisation d'un clip vidéo. Si vous souhaitez participer, attention, les inscriptions doivent se faire avant le 1er novembre. Pour le public, la soirée est gratuite et sans réservation. Et enfin, on termine cette semaine à la Luciole à Alençon avec Talisco le samedi 7 novembre à 20h30. Pour les enfants, on est à 11€. Pour les abonnés, on est à 18€. En tarif réduit, c'est 20€. En pré-vente, c'est 22€. Et sur place, ce sera 24€. Talisco, de son vrai nom Jérôme Amandi, s'est fait connaître dans les années 2010 avec sa pop électro teintée de folk, notamment avec les titres Your Wish et The Keys. Il a sorti en septembre dernier un nouveau single, Fresh Pistol, en featuring avec Flight Attendant, qui marque cette nouvelle période plus rock de son univers. Et pour terminer cette émission, on va donc écouter le titre de Talisco, sorti en septembre dernier, Fresh Pistol.

0: Voilà, c'était Fresh Pistol de Talisco. C'est tout pour cette semaine dans le coin des concerts. Merci à vous d'avoir été à l'écoute. Je précise juste que je n'ai pas parlé du concert d'Outrage et Tolstoy's, puisque je reviendrai dessus dans une émission consacrée au Festival Bebop qui sera diffusée le 24 octobre prochain. Il n'y aura donc pas d'émission la semaine prochaine puisque ce seront les vacances scolaires et il y a donc un peu moins de concerts pendant les vacances et donc forcément moins de concerts à vous présenter. On se retrouvera donc le 24 octobre pour une émission consacrée au Festival Bebop. Et d'ici là, profitez bien des concerts. A très vite et bonne écoute sur Fréquence Sillé. 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

Bonjour à toutes et bonjour à tous. Nous voici de nouveau ensemble pour écouter les nouveautés blues et blues rock du moment pendant une petite heure. Et on commence tout de suite avec le nouvel album de John Primer and Friends, intitulé Tribute to Teresa Lounge. Et on écoute sans attendre Sugar Sweet avec comme invité le grand Billy Branch.

On continue avec Dustin Harbuckle and the Dead Nation et son disque Fire Like the Devil que je vous ai présenté récemment. Voici un autre extrait, Tombstone Blues.

À présent, je vous propose de découvrir le nouvel opus de Jovin Webb qui se nomme Son of a Sinner. Voici Every Time I Roll the Dice.

Voici une belle découverte avec Annie Piper et son album Men Are Like Potato Chips. On écoute tout de suite Naughty Nurse.

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1: Voici une autre belle découverte avec Peter Parsec et son disque intitulé Most of the Time. On écoute When I Am Dead and Gone.

Je vous ai fait écouter il y a peu le nouvel album de Thomas Frank Hooper et son nouvel opus What Ones Never Die. Eh bien, voici un nouvel extrait avec Jackie Brown.

Voici un groupe de Tours qui fait son petit bonhomme de chemin. Il nous offre un nouvel album, il s'agit du groupe français Calibre 12 et de leur nouveau disque qui s'appelle Let It Slide. On écoute I Belong to You.

Nous arrivons à la fin de cette émission et pour conclure, voici encore les Little Big Sisters et leur album Mu, qui est vraiment une grande réussite. On écoute tout de suite Tep Azid.

On se quitte avec et encore les Little Big Sisters et leur nouvel opus Mu. Voici 7 bonnes minutes de bonheur avec Soul Sacrifice.

Je vous souhaite une bonne fin de journée. Je vous dis à la semaine prochaine et n'oubliez pas la rediffusion du week-end. Pensez à aller voir les artistes en concert pour les soutenir. Portez-vous bien. Ciao.

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